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2: Salut les Chambériens, salut les Aixois, j'espère que tout le monde va bien. C'est pour vous accompagner pendant une heure avec le meilleur des sons diffusés en Europe. Sans oublier tout à l'heure les flashbacks avec notre ami Valentin. Le clin d'œil des auditeurs. On part tout de suite, sans plus tarder, direction l'Espagne et l'Italie. Bienvenue chez nous, ici c'est Euro 8 sur Radio Grand Lac.

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1: Quel plaisir de vous accompagner tous les mercredis soirs et samedis soirs sur l'antenne de Radio Grand Lac. On vous fait découvrir les sons diffusés dans toute l'Europe et cela bien sûr en exclusivité sur l'antenne de Radio Grand Lac. Pendant qu'on parle d'exclusivité, lui il est exclusif, c'est notre ami Valentin que l'on retrouve pour le flashback Eurohit.
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3: Le flashback d'Eurohit du jour nous ramène en 2013 avec La La La de Naughty Boy et Sam Smith. Un tube planétaire, un clip tourné en Bolivie, inspiré du Magicien d'Oz et un tube légendaire d'Eltio. Résultat numéro 1 dans plus de 10 pays et plus d'1 milliard de vues. On se rappelle de ce souvenir tout de suite sur Radio Grand Lac.

0: c'est Isabelle de Tresserve. Bravo à toute l'équipe d'Euroit. Je vous kiffe.
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3: J'espère que vous passez une belle soirée en notre compagnie sur, bien sûr, l'antenne de Radio Grand Lac. C'est l'Euro 8. On a Christophe depuis Brison Saint-Innocent qui nous a laissé un message sur le Facebook Seb Radio. Christophe se prépare.

0: de Bulgarie. Allez, belle soirée chez nous, c'est Radio Grand Lac sur le 92.1, également en DAB+. On vous souhaite une belle soirée.
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2: Eurohit, on n'oublie pas non plus les charts anglais qui ont marqué des générations. Et pour cela, on va s'écouter tout de suite deux top british. C'est l'Eurohit sur Radio Grand Lac.
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1: Vous êtes bien sûr branché Euroïd, votre passeport musical pour écouter des musiques de toute l'Europe et écouter également les meilleurs sons diffusés dans toute l'Europe. On continue tout de suite direction l'Italie et l'Espagne. Installez-vous, montez le son, que vous soyez à Chambéry, Aix-les-Bains. On vous souhaite bien sûr une belle soirée en notre compagnie, c'est l'Euroïd.
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0: de la soirée. Je tenais à saluer les commerçants, les taxis et également les personnes qui travaillent ce soir, qui sont bien sûr branchés Radio Grand Lac. On vous embrasse et on vous souhaite bon courage dans votre travail. Allez, on continue avec Valentin qui vous présente un nouveau flashback, bien sûr dans l'Euroïde sur Radio Grand Lac.
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2: Le flashback Euroïde du jour nous ramène tout droit dans les années 90 avec un son culte de la scène Eurodance italienne, W, mené par William Naren, sorti en 1994, le fameux Run to Me, un titre qui a fait danser toute l'Europe et même l'Afrique du Sud. Avec ses synthés typiques, son refrain accrocheur et son énergie incroyable, le morceau résume parfaitement l'esprit dance des années 90, un mélange de confiance, de déception et surtout de rythme. On remonte le temps et préparez la piste, voici W avec Ron Tommy sur Radio Grand Lac, le grand bain de la vie locale.

0: plaisir de diffuser ça. Et bien sûr, pour vous, les auditeurs, n'hésitez pas à nous laisser votre message sur le Facebook Seb Radio. On se fera bien sûr un plaisir de diffuser vos messages à l'antenne. Allez, c'est parti sur Radio Grand Lac. C'est Ina, c'est sur Radio Grand Lac.
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1: Heureux, déjà une heure les amis passés ensemble. On espère que vous avez passé un agréable moment en notre compagnie. Heureux, c'est votre rendez-vous pour ambiancer bien sûr Chambéry et Aix-les-Bains tous les mercredis soirs et samedis soirs sur l'antenne de Radio Grand Lac. Vous en parlez autour de vous, à vos voisins, votre patron, vos collègues de travail. Ici, bien sûr, on monte le son et on se régale avec les sons diffusés dans toute l'Europe. On vous souhaite bien sûr une belle soirée en compagnie des programmes de Radio Grand Lac. La température va continuer à monter. Soyez prudents si vous sortez du côté de Chambéry ou d'Aix-les-Bains. C'était Seb dans le micro. Je vous embrasse. Bise.
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